0: 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Een plaat met een duidelijke boodschap, weliswaar. Jacques Herbst scoorde er een grote hit mee in 1972. Een man mag niet huilen. En je kent hem onder andere ook nog van die andere grote hit Manuela. Maar nu is het tijd voor dit.
1: Et maintenant, il est grand temps pour une chanson en français.
2: Bonjour, je m'appelle Mike Brandt. Je suis content de faire cet enregistrement, tout spécialement pour Mademoiselle. Cette chanson s'appelle Summertime de Gershwin. C'est la première chanson que je chantais quand je passais dans le club avant ma venue en France. Et je la garde toujours dans mon tour de chant. C'est ma chanson fétiche, je vous en fais cadeau. Mademoiselle, je t'embrasse très très très très fort.